diable n'habite pas vos murs, mais en vous, homme lent, homme continuel. La lucidité est la blessure la plus rapprochée du soleil.

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Elle a des immensités mornes et d'innombrables soleils clairs.